0: 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Today, the Montmorency cherry still exists in its French birthplace, but its cultivation is much more limited than it once was. While national cherry production in France overall runs into the tens of thousands of tons each year, recent estimates put that cherry harvests around 30,000 to 38,000 tons annually, depending on the season. Sour cherries like the Montmorency make up a small slice of that total and are grown mostly in traditional orchard areas such as around Montmorency itself and nearby communes like Soucy-sous Montmorency and Saint-Pry. French cherry orchards as a whole have adapted to modern agriculture with improved harvesting and storage methods. But the area planted with sour cherry trees has declined over past decades as growers focus more on sweeter table cherry varieties that dominate domestic markets. The Montmorency cherry didn't stay only in its French homeland though. From Montmorency, the treat was taken to England. From there, it made its way all across the Atlantic to North America. It's been cultivated in the United States since at least the early 20th century, where growers found that its flavor and productivity suited the climate in northern states, especially in Michigan and other cooler regions. In fact, the Montmorency is by far the most widely planted sour cherry variety in both the US and Canada, accounting for the vast majority of commercial tart cherry production in North America. In the United States, roughly three quarters of sour cherry acreage is concentrated in Michigan, with smaller plantings in New York, Utah, Wisconsin, and Pennsylvania. It's become such a staple that events like the National Cherry Festival in Traverse City, Michigan, celebrate the harvest with parades, cherry pies, and community gatherings. Though detailed global export figures just for the Montmorency cherries aren't tracked separately from sour cherries generally, cherries remain a widely traded fruit worldwide, worth billions of dollars in the international trade. In French cuisine, Montmorency cherries are prized for their balance of sweetness and tartness, making them ideal for both traditional and contemporary dishes. Traditionally, they've been used in desserts like tarts, clafoutis, and confitures, which is the French word for jam, for those that don't know, where their delicate flavour and tender flesh shine. The cherries are also cooked down into sauces for savoury dishes, particularly with duck or pork, adding a subtle fruity acidity that complements rich meats. Modern French chefs and home cooks have expanded the uses of Montmorency cherries, incorporating them into drinks, cocktails, and health-focused products like chart cherry juices and concentrates. They're also popular in baked goods, granola, and even chocolate desserts, where their bright acidity cuts through the sweetness beautifully. While the Montmorency cherry can be eaten fresh, its tart flavour means it's most commonly used in processed forms. It's one of the top varieties recommended for preserves because its flavour becomes sweeter with cooking, and it holds its shape well in recipes. The main commercial use is in products like cherry pies, jams, and preserves. Think classic American cherry pie fillings or rich cherry chart jams. A traditional cherry brandy called Kirsch can also be made from sour cherries like the Montmorency. In 2023, scientists published the complete sequence genome of the Montmorency cherry, a milestone that opened the door to a deeper understanding of this iconic fruit. By mapping its entire DNA, researchers can study traits like flavour, acidity, disease resistance, and growth patterns in much greater detail. This kind of research could help growers improve cultivation methods, develop more resilient trees, and even enhance the cherry's taste and quality. From its origins in the orchards of Montmorency to its journey across the world, the Montmorency cherry has left a remarkable mark on both history and cuisine. Its bright, tangy flavour has delighted generations, whether enjoyed fresh, baked into tarts, preserved as jams, or transformed into juice and kirsch. Today, it continues to connect us to centuries of tradition, while inspiring chefs and home cooks alike to explore its versatility in modern French cuisine. The Cerise de Montmorency isn't just a fruit, it's a living piece of culinary heritage, carrying the story of a region, its people, and a love for flavour that's truly timeless. 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Et voila. That's the end of today's episode of Fabulously Delicious. If this episode made you crave cherries, smile at French history, or dream of wandering the orchards of Montmorency, parfait. If you enjoyed it, leave a review, share it with a fellow food lover, and come say bonjour. I always love hearing from you. 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And as I always say, whatever you do, do it fabulously. Merci beaucoup, bon app, et à très bientôt.
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8: Bonjour, je m'appelle Romain, j'ai 18 ans, je suis iranien et ça fait un an et demi que je suis en France. Je suis lycéen en seconde et plus tard je vais faire école médecin. Je voulais toujours goûter les pâtisseries françaises, mais je ne savais pas les noms et je ne savais pas comment les demander. C'était toujours un problème pour moi.
9: I'm with Womack, an Iranian student. He's got quite a sweet tooth and admits he's fascinated by French pastries.
10: Bonjour Romain.
8: Bonjour.
10: Alors, il paraît que tu aimes les pâtisseries françaises.
8: Ah oui, j'aime bien les pâtisseries françaises.
10: Mais je crois que c'est un peu difficile d'en acheter avec le français.
8: Bah, je peux pas prendre des gâteaux, des pâtisseries, parce que je connais pas les noms et je sais pas comment les demander. Et je prends juste une baguette et je m'en vais.
10: C'est un peu triste, non?
8: Ah oui.
9: Romain often goes to the pâtisserie, but he always comes out with a baguette. That's because he doesn't know the names of all the delicious French pastries.
10: Qu'est-ce que tu en penses, les pâtisseries là-bas?
8: Bah, elles ont l'air délicieuses et je veux goûter ça.
10: Ça te dirait de rentrer?
8: Oui, bien sûr. On y va.
9: So I'm taking him to the pâtisserie de l'église to give him an initiation.
10: Alors ici, on a des pâtisseries de toutes les couleurs. Est-ce qu'il y en a un qui te plaît?
8: Mais j'aime bien goûter éclair au chocolat.
10: Est-ce que tu peux le décrire?
8: C'est comme une petite baguette avec chocolat au-dessus.
10: Et qu'est-ce qu'il y a à l'intérieur?
8: À l'intérieur, je sais pas.
9: I see Womack fancies the éclair au chocolat. He says it looks like a small baguette with chocolate on top. But he doesn't know what's in it.
11: Je voudrais un chausson aux pommes, un croissant, mais dans deux sachets différents, s'il vous plaît.
9: The woman in front is ordering un croissant et un chausson aux pommes. Typical French viennoiserie.
11: Bien financé. Alors,
4: Alors ça, c'est le passionnant, c'est bavaroise à la passion avec à l'intérieur des murs dans une gelée de murs. J'avais des notes acidulées.
9: Ah, that lady is a lot more sophisticated. She wants a passiano, a passion fruit flavored Bavarian cream stuffed with blackberries. Oh, here's Monsieur de Moncy, le pâtissier chocolatier.
10: Bonjour, Monsieur de Moncy.
6: Bonjour.
10: Vous êtes pâtissier chocolatier, non?
6: Tout à fait, à Paris, depuis de nombreuses années.
10: Je crois que vous avez l'une des meilleures pâtisseries de Paris.
6: Peut-être, c'est pas à moi de juger, puis surtout l'une des plus anciennes, puisqu'on remonte à 1887. C'est le début des premières pâtisseries, des premiers restaurants également.
9: The Pâtisserie de l'Église is one of the oldest and finest in Paris. It was established in 1887.
8: En fait, je voulais savoir quelle est la différence entre gâteau et pâtisserie, les pâtisseries viennoises.
6: Alors, la pâtisserie, c'est l'ensemble de tous les produits sucrés. Donc, les viennoiseries, les gâteaux, les chocolats, tout ça sont des pâtisseries. Et ensuite, la viennoiserie et les gâteaux sont les spécialités.
9: Pâtisserie is a generic word for anything sweet. Viennoiserie, chocolat and gâteaux such as cakes and cream pastries.
11: Deux religieuses au café. À la noisette, vous avez juste les Paris-Brest. Hein.
4: Viennoiserie, crème caramel, chocolat.
11: Alors un Paris-Brest.
8: En fait, chaque fois que je vais dans un boulanger, je vois des différents noms de gâteaux et je veux savoir d'où vient ce nom.
6: Alors, les origines sont très diverses. Par exemple, la pâte à choux, les éclairs ont été inventés à Lyon. Le Paris-Brest a été inventé à Brest. L'opéra, c'est Paris. Mais ça, ce sont des vieilles pâtisseries. Il y a aussi beaucoup de créations dans notre métier. Donc, on invente beaucoup de noms.
9: There's a story behind the name of each pastry. L'éclair was created in Lyon, l'opéra in Paris. And did you know that the Paris-Brest was named after a famous bicycle race? Yes, from Paris to Brest.
10: Et est-ce que vous pouvez nous montrer les petites pâtisseries là?
6: Alors.
10: Romain, tu peux me montrer lesquelles tu connais?
8: Bah, je connais éclair au chocolat et millefeuille aussi, mais les autres, non, je ne connais pas.
6: Ici, on a plusieurs sortes de gâteaux. Alors, celui-ci qui est au chocolat s'appelle l'inégal. C'est une création de la maison. Et l'idée, c'est d'avoir toutes les textures, le moelleux, le corsé, le croquant et le croustillant.
9: Mr. de Moncy is a real pastry artist. He's got a collection of his own creations. For example, l'inégal is a pastry that mixes different types of textures. Le moelleux, le corsé, le croquant et le croustillant.
6: À côté, nous avons le passiano, qui est un gâteau à la passion. À côté, nous avons un Paris-Brest, là, qui est quelque chose de plus traditionnel. Voilà. Le récital, c'est un petit clin d'œil au gâteau bonbon. C'est très acidulé, vous voyez, des petites bases de macarons tout autour. Très rose pour rappeler le côté enfance, un petit clin d'œil très pâtissier, on va dire.
9: I know what I want. That shiny pink pastry over there looks really tempting.
10: Romain, est-ce que tu veux choisir une pâtisserie?
8: Je crois que je veux goûter ça.
10: Le Negresco, c'est
6: le
10: ça?
6: Le Negresco, voilà.
10: On goûte ici?
6: Oui. On va mettre plusieurs cuillères, il y a ce qu'il faut.
9: Right, Romain, let's taste these yummy pastries.
8: Comment s'appelle cette pâtisserie, comme de la glace?
6: Ah, celle-ci, c'est un Negresco. C'est un très vieux gâteau de la maison que nous avons complètement remis au goût du jour. Et en fait, on a planté dedans un bâton comme un cornet de glace. C'est une dacquoise noisette et une crème pralinée au chocolat.
9: Womack fancies a Negresco, one of de Moncy's old classics. It's a hazelnut creamy meringue, a dacquoise dipped in chocolate cream.
6: Allez, on va mettre plusieurs cuillères, il y a ce qu'il faut. Tant qu'à faire, autant profiter un peu de temps.
10: C'est délicieux.
6: Celui-ci, par contre, on faut le croquer dedans comme si on croquait dans un esquimau, en fait.
8: C'est délicieux, très bon.
10: Tu peux décrire le goût?
8: C'est sucré avec quelque chose comme biscuit dedans, mais c'est plus douce et avec crème au chocolat.
9: Womack is enjoying his Negresco. He says it's a sweet pastry with a biscuit base and chocolate cream.
10: Alors, est-ce que ça t'intéresse aussi de voir comment on fabrique les pâtisseries?
8: Oui, bien sûr. Je veux savoir comment on les fabrique.
9: And now we're going to find out how they make these delicious pastries. Let's check out the kitchen, or the lab, as it's called.
10: Alors ici, c'est le laboratoire.
6: Voilà, tout à fait.
10: Il y a de l'activité, hein?
6: Ah bah, c'est la fourmilière ici. Donc, on a un domaine qui a en fait plusieurs métiers. Par exemple, en fabrication, on va retrouver le fournier, le biscuitier, l'entremetier, celui qui fabrique les gâteaux, le tourrier, celui qui fabrique les viennoiseries.
9: Watch out, it's really busy here. Le fournier is baking pastry in le four, the oven. Over there, l'entremetier is making cakes and the tourier is preparing his viennoiserie.
6: Là-bas, ils sont en train de faire de la dacquoise qu'il va mettre en bouche là-bas. Là-bas, ils sont en train de débouler des polonaises. Et chacun, en fait, a une spécialité. Donc. Mais par exemple, ici, on est en train de faire les biscuits et ces biscuits vont servir à faire les gâteaux pour demain. Voilà. Les blancs sont montés, c'est pas dans 3 minutes qu'il faut les mélanger, c'est maintenant.
9: So the workers all have their specialty and they have to get the timing just right. The freshly beaten eggs can't wait. They must be added to the mix for the dacquoise as soon as they're ready.
6: Alors ça par exemple, ce sont les éclairs, la pâte à choux. Elle rentre au four, elle est sortie. Et là on voit l'éclair qui est vide. Ensuite on va le garnir de crème pâtissière et le glacer. Le glaçage c'est un sucre travaillé d'une certaine manière. Mis au chocolat ou au café selon ce qu'on a besoin.
9: Romac's gonna like this. The pastries for the éclair au chocolat, fresh from the oven. Next, they're going to stuff them with chocolate cream.
8: Est-ce qu'il y a une recette plus simple que je peux faire chez moi?
6: Alors, l'une des recettes les plus simples s'appelle le 4 quarts. Alors, la recette est dans le nom, 4 quarts. Donc, un quart de farine, un quart d'œuf, un quart de sucre et un quart de beurre.
9: Phew! De Moncy gives us a much easier recipe. It's called the four quarters, le quatre quarts. A quarter of beurre, butter, then a quarter of farine, flour, then sugar and eggs.
6: Donc on va mélanger le beurre avec le sucre, on va y additionner les œufs, on va additionner la farine et le mettre dans un moule et le rentrer en cuisson. Donc la cuisson faudra être surveillée. En plantant la pointe d'un couteau, on cuira jusqu'à temps que la pointe du couteau ressorte sèche. On laissera refroidir et là on obtiendra un 4 quarts.
8: D'accord.
6: C'est l'une des recettes les plus faciles qu'on apprend aux enfants ou aux jeunes en arrivant.
9: You mix it up, then pop it in the oven. When you think it's ready, prod it with the tip of a knife. If it comes out clean, then your cake is ready.
10: Alors merci Monsieur de Moncy pour cette présentation.
8: Au revoir, merci beaucoup.
6: Au revoir et bonne dégustation de pâtisserie.
8: Merci beaucoup.
6: Au revoir.
10: Alors Romac, c'était quoi tes impressions du métier de pâtissier?
8: Bah, je crois que c'est un métier assez difficile, mais quand même bien.
10: Et je me demandais, en Iran, est-ce que vous avez les mêmes pâtisseries?
8: Il y a une pâtisserie comme millefeuille, mais les autres, non, on n'a pas.
10: Vous avez des pâtisseries qui ressemblent à quoi?
8: Plutôt viennoise, mais avec du crème dedans, de crème sucrée. Mais c'est différent, c'est assez différent.
10: Et qu'est-ce que tu préfères, celle-ci ou celle de...
8: Les deux.
9: Really? They also have millefeuille in Iran, and they call it a Napoleonic bun? The French really do export their gastronomy all over the world.
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